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0: Il y a pour toi des projets de bonheur, un avenir et de l'espérance. Dieu te le rappelle aujourd'hui.
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5: Faites un bon usage de votre temps. Où est le sage? Où est le spécialiste de la loi? Où est le raisonneur de ce monde? Dieu n'a-t-il pas changé en folie la sagesse du monde? 1 Corinthiens 1, verset 20. Éphésiens 5, verset 15 à 17 nous invite à veiller à notre manière de vivre et à nous comporter comme des êtres sages et intelligents. Cela implique que nous utilisions au mieux le temps que Dieu nous confie. Le même temps est imparti à chacun, mais nous ne faisons pas toujours preuve de sagesse pour éviter de le gaspiller. Mettons chaque occasion à profit pour répondre à notre appel qui est d'aimer Dieu et les autres. Il dit au verset 17 « C'est pourquoi ne soyez pas déraisonnables, mais comprenez ce que le Seigneur attend de vous. Recherchez le conseil de Dieu afin de faire le meilleur usage de votre temps aujourd'hui. »
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4: Hey, toi, passe le mot. Ne vous inquiétez pas pour le lendemain, car le lendemain aura soin de lui-même. À chaque jour suffit sa peine. Matthieu 6, verset 34. Dieu est présent pour toi. Alors, passe le mot.

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4: La méditation de Joyce Meyer, votre vitamine quotidienne.
5: Faites un bon usage de votre temps. Où est le sage? Où est le spécialiste de la loi? Où est le raisonneur de ce monde? Dieu n'a-t-il pas changé en folie la sagesse du monde? 1 Corinthiens 1, verset 20. Éphésiens 5, versets 15 à 17 nous invite à veiller à notre manière de vivre et à nous comporter comme des êtres sages et intelligents. Cela implique que nous utilisions au mieux le temps que Dieu nous confie. Le même temps est imparti à chacun, mais nous ne faisons pas toujours preuve de sagesse pour éviter de le gaspiller. Mettons chaque occasion à profit pour répondre à notre appel qui est d'aimer Dieu et les autres. Il dit au verset 17 « C'est pourquoi ne soyez pas déraisonnables, mais comprenez ce que le Seigneur attend de vous. Recherchez le conseil de Dieu afin de faire le meilleur usage de votre temps aujourd'hui. »
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4: Hé, hey, toi, passe le mot. Ne vous inquiétez pas pour le lendemain, car le lendemain aura soin de lui-même. À chaque jour suffit sa peine. Matthieu 6, verset 34. Dieu est présent pour toi. Alors, passe le mot.

sur terre et dans le ciel, par lequel nous puissions être sauvés. Ton nom est au-dessus de tous les noms. Ton nom, Yeshua, est au-dessus de tous les noms. Nous te remercions pour ta présence ici. Merci pour toutes les personnes qui te prient. Merci aussi pour toutes les personnes qui vont prier par ce chant. Viens les bénir maintenant. Viens les toucher, viens les rejoindre, viens les guérir, comme toi seul sais le faire, Yeshua. Yeshua. Chantons une dernière fois ensemble ce nom.

0: prier, c'est parler à cœur ouvert avec ton Père.
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0: Rappelle-toi que Dieu ne te juge pas. Il t'aime, te pardonne et te donne un nouveau départ.
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5: Faites un bon usage de votre temps. Où est le sage? Où est le spécialiste de la loi? Où est le raisonneur de ce monde? Dieu n'a-t-il pas changé en folie la sagesse du monde? 1 Corinthiens 1, verset 20. Éphésiens 5, versets 15 à 17 nous invite à veiller à notre manière de vivre et à nous comporter comme des êtres sages et intelligents. Cela implique que nous utilisions au mieux le temps que Dieu nous confie. Le même temps est imparti à chacun, mais nous ne faisons pas toujours preuve de sagesse pour éviter de le gaspiller. Mettons chaque occasion à profit pour répondre à notre appel qui est d'aimer Dieu et les autres. Il dit au verset 17 « C'est pourquoi ne soyez pas déraisonnables, mais comprenez ce que le Seigneur attend de vous. Recherchez le conseil de Dieu afin de faire le meilleur usage de votre temps aujourd'hui. »
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0: Fais de l'Éternel tes délices et il te donnera ce que...
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5: Hey, toi, passe le mot. Ne vous inquiétez pas pour le lendemain, car le lendemain aura soin de lui-même. À chaque jour suffit sa peine. Matthieu 6, verset 34. Dieu est présent pour toi. Alors, passe le mot.

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5: Faites un bon usage de votre temps. Où est le sage? Où est le spécialiste de la loi? Où est le raisonneur de ce monde? Dieu n'a-t-il pas changé en folie la sagesse du monde? 1 Corinthiens 1, verset 20. Éphésiens 5, versets 15 à 17 nous invite à veiller à notre manière de vivre et à nous comporter comme des êtres sages et intelligents. Cela implique que nous utilisions au mieux le temps que Dieu nous confie. Le même temps est imparti à chacun, mais nous ne faisons pas toujours preuve de sagesse pour éviter de le gaspiller. Mettons chaque occasion à profit pour répondre à notre appel qui est d'aimer Dieu et les autres. Il dit au verset 17 « C'est pourquoi ne soyez pas déraisonnables, mais comprenez ce que le Seigneur attend de vous. Recherchez le conseil de Dieu afin de faire le meilleur usage de votre temps aujourd'hui. »
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5: Hé, hey, toi, passe le mot. Ne vous inquiétez pas pour le lendemain, car le lendemain aura soin de lui-même. À chaque jour suffit sa peine. Matthieu 6, verset 34. Dieu est présent pour toi. Alors, passe le mot.

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5: Faites un bon usage de votre temps. Où est le sage? Où est le spécialiste de la loi? Où est le raisonneur de ce monde? Dieu n'a-t-il pas changé en folie la sagesse du monde? 1 Corinthiens 1, verset 20. Éphésiens 5, versets 15 à 17 nous invite à veiller à notre manière de vivre et à nous comporter comme des êtres sages et intelligents. Cela implique que nous utilisions au mieux le temps que Dieu nous confie. Le même temps est imparti à chacun, mais nous ne faisons pas toujours preuve de sagesse pour éviter de le gaspiller. Mettons chaque occasion à profit pour répondre à notre appel qui est d'aimer Dieu et les autres. Il dit au verset 17 « C'est pourquoi ne soyez pas déraisonnables, mais comprenez ce que le Seigneur attend de vous. Recherchez le conseil de Dieu afin de faire le meilleur usage de votre temps aujourd'hui. »
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5: Hey, toi, passe le mot. Ne vous inquiétez pas pour le lendemain, car le lendemain aura soin de lui-même. À chaque jour suffit sa peine. Matthieu 6, verset 34. Dieu est présent pour toi. Alors, passe le mot.

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4: La méditation de Joyce Meyer, votre vitamine quotidienne.
5: Faites un bon usage de votre temps. Où est le sage? Où est le spécialiste de la loi? Où est le raisonneur de ce monde? Dieu n'a-t-il pas changé en folie la sagesse du monde? 1 Corinthiens 1, verset 20. Éphésiens 5, versets 15 à 17 nous invite à veiller à notre manière de vivre et à nous comporter comme des êtres sages et intelligents. Cela implique que nous utilisions au mieux le temps que Dieu nous confie. Le même temps est imparti à chacun, mais nous ne faisons pas toujours preuve de sagesse pour éviter de le gaspiller. Mettons chaque occasion à profit pour répondre à notre appel qui est d'aimer Dieu et les autres. Il dit au verset 17 « C'est pourquoi ne soyez pas déraisonnables, mais comprenez ce que le Seigneur attend de vous. » Recherchez le conseil de Dieu afin de faire le meilleur usage de votre temps aujourd'hui.
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4: Hey, toi, passe le mot. Ne vous inquiétez pas pour le lendemain, car le lendemain aura soin de lui-même. À chaque jour suffit sa peine. Matthieu 6, verset 34. Dieu est présent pour toi. Alors, passe le mot.

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5: Faites un bon usage de votre temps. Où est le sage? Où est le spécialiste de la loi? Où est le raisonneur de ce monde? Dieu n'a-t-il pas changé en folie la sagesse du monde? 1 Corinthiens 1, verset 20. Éphésiens 5, versets 15 à 17 nous invite à veiller à notre manière de vivre et à nous comporter comme des êtres sages et intelligents. Cela implique que nous utilisions au mieux le temps que Dieu nous confie. Le même temps est imparti à chacun, mais nous ne faisons pas toujours preuve de sagesse pour éviter de le gaspiller. Mettons chaque occasion à profit pour répondre à notre appel qui est d'aimer Dieu et les autres. Il dit au verset 17 « C'est pourquoi ne soyez pas déraisonnables, mais comprenez ce que le Seigneur attend de vous. Recherchez le conseil de Dieu afin de faire le meilleur usage de votre temps aujourd'hui. »
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5: Hey, toi, passe le mot. Ne vous inquiétez pas pour le lendemain, car le lendemain aura soin de lui-même. À chaque jour suffit sa peine. Matthieu 6, verset 34. Dieu est présent pour toi. Alors, passe le mot.
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4: La méditation de Joyce Meyer, votre vitamine quotidienne.
5: Faites un bon usage de votre temps. Où est le sage? Où est le spécialiste de la loi? Où est le raisonneur de ce monde? Dieu n'a-t-il pas changé en folie la sagesse du monde? 1 Corinthiens 1, verset 20. Éphésiens 5, versets 15 à 17 nous invite à veiller à notre manière de vivre et à nous comporter comme des êtres sages et intelligents. Cela implique que nous utilisions au mieux le temps que Dieu nous confie. Le même temps est imparti à chacun, mais nous ne faisons pas toujours preuve de sagesse pour éviter de le gaspiller. Mettons chaque occasion à profit pour répondre à notre appel qui est d'aimer Dieu et les autres. Il dit au verset 17 « C'est pourquoi ne soyez pas déraisonnables, mais comprenez ce que le Seigneur attend de vous. Recherchez le conseil de Dieu afin de faire le meilleur usage de votre temps aujourd'hui. »
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5: Hey, toi, passe le mot. Ne vous inquiétez pas pour le lendemain, car le lendemain aura soin de lui-même. À chaque jour suffit sa peine. Matthieu 6, verset 34. Dieu est présent pour toi. Alors, passe le mot.

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5: Recherchez l'équilibre. Bienheureux est l'homme, éternel, que tu corriges toi-même et que tu instruis par ta loi pour lui donner du repos quand l'atteindra le malheur. Psaume 94, versets 12 à 13. La paresse et la passivité ne rendent pas heureux. Une personne passive est quelqu'un qui veut réussir sa vie, mais qui ne fait rien pour cela. Ceux qui mènent une vie épanouie pratiquent la discipline. Il est dit dans 1 Pierre 5, verset 8, « Ne vous laissez pas distraire, soyez vigilants. Le diable aimerait que vous manquiez d'équilibre dans un domaine ou dans un autre. » Mais si vous demeurez ferme, Dieu vous rétablira lui-même. Il vous affermira, vous fortifiera et vous rendra inébranlable.
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0: qu'il n'y a plus de condamnation pour celui qui se confie en Jésus.
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4: Hé, hey, toi, passe le mot. Ne vous inquiétez pas pour le lendemain, car le lendemain aura soin de lui-même. À chaque jour suffit sa peine. Matthieu 6, verset 34. Dieu est présent pour toi. Alors, passe le mot.

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Toi qui es fatigué et chargé, viens simplement à Jésus et il te donnera du repos.

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5: La méditation de Joyce Meyer, votre vitamine quotidienne.
6: Faites un bon usage de votre temps. Où est le sage? Où est le spécialiste de la loi? Où est le raisonneur de ce monde? Dieu n'a-t-il pas changé en folie la sagesse du monde? 1 Corinthiens 1, verset 20. Éphésiens 5, versets 15 à 17 nous invite à veiller à notre manière de vivre et à nous comporter comme des êtres sages et intelligents. Cela implique que nous utilisions au mieux le temps que Dieu nous confie. Le même temps est imparti à chacun, mais nous ne faisons pas toujours preuve de sagesse pour éviter de le gaspiller. Mettons chaque occasion à profit pour répondre à notre appel qui est d'aimer Dieu et les autres. Il dit au verset 17 « C'est pourquoi ne soyez pas déraisonnables, mais comprenez ce que le Seigneur attend de vous. » Recherchez le conseil de Dieu afin de faire le meilleur usage de votre temps aujourd'hui.
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4: Hé, toi, passe le mot. Ne vous inquiétez pas pour le lendemain, car le lendemain aura soin de lui-même. À chaque jour suffit sa peine. Matthieu 6, verset 34. Dieu est présent pour toi. Alors, passe le mot.

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4: La méditation de Joyce Meyer, votre vitamine quotidienne.
5: Faites un bon usage de votre temps. Où est le sage? Où est le spécialiste de la loi? Où est le raisonneur de ce monde? Dieu n'a-t-il pas changé en folie la sagesse du monde? 1 Corinthiens 1, verset 20. Éphésiens 5, versets 15 à 17 nous invite à veiller à notre manière de vivre et à nous comporter comme des êtres sages et intelligents. Cela implique que nous utilisions au mieux le temps que Dieu nous confie. Le même temps est imparti à chacun, mais nous ne faisons pas toujours preuve de sagesse pour éviter de le gaspiller. Mettons chaque occasion à profit pour répondre à notre appel qui est d'aimer Dieu et les autres. Il dit au verset 17 « C'est pourquoi ne soyez pas déraisonnables, mais comprenez ce que le Seigneur attend de vous. » Recherchez le conseil de Dieu afin de faire le meilleur usage de votre temps aujourd'hui.
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5: Hé, hey, toi, passe le mot. Quand je suis faible, c'est alors que je suis fort. 2 Corinthiens 12, verset 10. Quand tu admets avoir besoin de Dieu, c'est là qu'il intervient avec puissance. Alors, passe le mot.

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6: Le pouvoir des mots. Veillez à ce que personne ne passe à côté de la grâce de Dieu. Qu'aucune racine d'amertume ne pousse et ne cause du trouble en emprisonnant plusieurs d'entre vous. Hébreux 12, verset 15. Jésus a dit, « Si vous avez la foi, si vous ne doutez pas, non seulement vous pourrez accomplir ce que j'ai fait à ce figuier, mais même si vous dites à cette colline, « Soulève-toi de là et jette-toi dans la mer », cela se fera. Si vous priez avec foi, tout ce que vous demanderez, vous l'obtiendrez. » Matthieu 21, versets 21 à 22. Soyez attentifs au pouvoir des mots et évitez de prononcer trop de paroles vides de foi ou de parler trop peu de votre foi. Choisissez des paroles douces et gentilles, propres à édifier et évitez les commérages et les disputes. Croyez que la grâce de Dieu agira au travers de ce qui sortira de votre bouche aujourd'hui.
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